Voilà, bonjour à tous, vous êtes sur BFM 99.9 et vous écoutez The French Hour, l'émission en français, le premier et le deuxième mardi du mois. Je vous souhaite la bienvenue, je m'appelle Hélène Safarian.

0: 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J'aimerais commencer par reconnaître le peuple arakwal sur la terre de Bandjalung sur lequel nous sommes, qui sont les propriétaires traditionnels de la terre sur laquelle nous nous rencontrons aujourd'hui et rendre hommage aux anciens et aux présents qui s'occupent de cette terre. Souvenez-vous de respecter cette terre pour que d'autres comme vous qui visitez puissent en profiter. La terre n'est qu'un seul pays et tous ses habitants sont les citoyens. Nous sommes tous responsables de l'endroit qui est notre chez nous, chez soi, à l'instant présent. 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

0: So that was Jacques Dutronc. Il est 5 heures, Paris s'éveille. 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
1: Coincé entre deux immeubles, mais une fois les portes franchies, se révèle le plus vieux marché de Paris. Bienvenue au Marché des Enfants Rouges, 2000 mètres carrés de halles, classé monument historique.
2: Ici, c'est une famille complètement, c'est comme tous ces marchés. Ici, vous avez une 20 commerçants. Tout le monde se connaît, ça fonctionne en autarcie. Et tout le monde travaille pour donner un caractère à ce marché qui est particulier.
1: Un endroit particulier, car il règne sur le marché des Enfants Rouges comme un air de famille.
3: Ça fait combien qu'on se connaît, Franck ?
4: Oh, 15 ans.
3: Oh oui, au moins.
4: Au moins ?
3: Oh, au moins.
4: J'ai l'air jeune comme ça, mais...
3: Ah oui, moi aussi.
1: À 82 ans, Marie-Madeleine ne changerait de marché pour rien au monde. Et Franck, son poissonnier, peut l'expliquer d'une phrase.
5: Ici, c'est un peu petit village, quoi. C'est plus sympa.
1: La place du village, voilà ce que représente exactement le marché des Enfants Rouges pour ses habitués. C'est un endroit bien caché, affichant un nom un peu étrange. Un portail.
0: Voilà, so this is the story of the marché des Enfants Rouges in Paris. 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
6: C'est dur, hein. C'est dur, putain. Waouh. J'ai vu ce bébé grandir en même temps que mes enfants, quoi.
7: Je pense que le marché des Enfants Rouges, il appartient un petit peu à tous les Parisiens. Ils ont eu l'impression vraiment de perdre un petit peu de leur patrimoine. Ça leur appartient, quoi. C'est un lieu. Tout le monde est venu au moins une fois.
6: T'imagines le nombre de rencontres qu'on a eues, là, qu'on a faites, le nombre de personnes qu'on a servies, qu'on a fait sourire. J'ai des milliards de messages de gens qui sont venus. L'élan de solidarité qu'ils ont eu, ça m'a bouleversé.
7: Comme si ce petit comptoir leur appartenait. Et du coup, ça veut dire qu'on a quand même pas mal fait notre travail, quoi.
8: Les gens, quand ils voient cet incendie, ouais. C'est un peu leur souvenir qui part en fumée aussi, quoi.
7: C'est devenu un lieu de vie, c'est un lieu où il y a des émotions, il y a c'est vibrant, c'est le poumon gastronomique de la ville, c'est passé en 3 heures, quoi.
8: Comment ton envisage la suite avec tes équipes là ?
7: Pour l'instant là, j'ai juste envie de les voir et de les serrer dans mes bras. J'ai déjà envoyé des demandes pour voir un peu si on pouvait poser des casseroles quelque part dans une cuisine ou deux, le temps qu'on puisse y revoir une terre et puis recevoir les clients, recevoir les gens, les amis, recevoir notre petite famille, quoi, qui est là avec nous. Rien n'est figé, rien ne dure.
8: Tout est éphémère, faut profiter de tout le temps que c'est là.
7: C'est pour ça qu'il faut kiffer la vie.
0: Voilà, il faut kiffer la vie. 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
2: ça. 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